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1: Y bueno, qué bonito tema. Este me trae recuerditos hace mil años. No sé si había una publicidad o algo con este tema, no sé.
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1: Delia, que agradece el tema de Delon.
0: No, je ne savais pas.